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1: Bonjour,
0: j'ai un peu détaillé ton programme des prochains jours, alors je te remercie d'avoir pris du temps aussi pour nous.
1: Un grand plaisir
0: pour moi aussi. Aussi parce que, on va se dire les vraies affaires, l'énergie devient de plus en plus le sujet d'actualité par excellence. Mm-hmm. Alors moi j'ai dit, on va couvrir ce qu'on peut de ce qui se passe. Et la première chose qui m'est venue à l'esprit, étant donné que tu étais à Hydro-Québec et tu connais très bien les dossiers, c'était le fameux contrat de Churchill Falls avec Terre-Neuve. Un contrat que, première question que moi, quand j'ai vu le contrat, je dis, pourquoi on va tout de suite négocier ça alors qu'il est encore valide pour plusieurs années?
1: Oui, le contrat est encore valide jusqu'en 2041.
0: Ben voilà.
1: Mais si on n'arrive pas à s'entendre avec Terre-Neuve, ben il faut déjà penser à un plan B.
0: Ah.
1: Et une centrale hydroélectrique, ça prend 15 ans à se réaliser.
0: Oui.
1: 2041 moins 2026, c'est 15 ans. Donc, il fallait savoir dès maintenant si on devait remplacer ou non cet équipement qui est très important. C'est 5000 mégawatts sur 40000 mégawatts d'Hydro-Québec. Donc, si on n'arrivait pas à s'entendre avec Terre-Neuve, 5000 mégawatts, il aurait fallu qu'on commençait la construction tout de suite d'un nouveau complexe hydroélectrique.
0: Ouais. Mais là, on s'était entendu avec Terre-Neuve-Labrador avant.
1: Oui.
0: Puis le gouvernement a changé là-bas.
1: Oui.
0: Et les conservateurs qui sont rentrés ont dit, non, attends, on va revoir le contrat.
1: Exact.
0: Mais la nouvelle version semble être pas pro-autochtone. Les Inuits de la région sont contraires, avaient même suggéré de voter contre. D'ailleurs, le contrat est passé par la peau des fesses, comme on dit en bon québécois, il me semble.
1: Exactement.
0: Bon, et qu'est-ce qui se passe avec les Autochtones? Parce que, je veux dire, c'est leur terre.
1: Oui, en fait, les Autochtones, c'est un élément déterminant là, dans ce dossier. Il va absolument falloir leur assentiment pour réaliser le projet. Ça ne sera pas possible de le faire s'ils si s'opposent complètement au projet. Mais en même temps, c'est un projet aussi dont les bénéfices pourraient être très structurants pour la communauté. C'est qu'on, non seulement ils auraient des bénéfices, des dividendes tirés des revenus là, qui seraient dégagés de ce contrat-là, mais également, il y a tout un programme là, pour les intégrer dans le projet, faire de la formation, faire en sorte qu'ils soient aussi partie prenante là, de ce vaste projet. Donc, il y a quand même des bénéfices qui sont assez alléchants. Mais je pense et on ose espérer qu'une fois que la construction commencera, ben la communauté Innu aura un rôle important à jouer dans la construction, mais également dans l'exploitation de la centrale une fois qu'elle sera mise en opération.
0: Parce qu'Hydro-Québec a déjà de l'expérience à ce propos.
1: Oui.
0: Des relations avec les Premières Nations.
1: Oui, ben exactement. On sait qu'Hydro-Québec a dû, dans les années 70, c'est de la longue histoire, mais Hydro-Québec, dans les années 70, a dû s'entendre avec la communauté Cree de l'abbé James. Et puis, ça a été une entente historique qui a fait en sorte que les Cree ont obtenu des bénéfices assez significatif là, de la réalisation du contrat. Puis par la suite, il est venu même des embauches. Alors, il y a un certain nombre de Cree qui sont aussi également employés d'Hydro-Québec avec des conditions spéciales pour respecter leur style de vie. Donc, moi, je pense que c'est possible. Je pense pas être naïf de dire que c'est possible qu'on soit gagnant-gagnant dans ces relations-là. Puis dans le cas du Québec, je pense qu'on y est arrivé de façon assez convaincante avec la communauté Cree pour les projets de l'abbé James qui, je le rappelle, sont la moitié de la production d'électricité au Québec. C'est produit à partir de cette région-là.
0: Tout à fait. Maintenant, tu as dit gagnant-gagnant. Ça se pourrait que qui gagnera les prochaines élections au Québec soit contraire et il veut juste rapatrier le Labrador et pas nécessairement conclure un accord avec... Et je parle de Paul Saint-Pierre Plamondon qui l'a dit clairement, assez clairement. Qu'est-ce qui se passe? Est-ce qu'on peut se rétracter une fois que le contrat est signé?
1: Moi, je pense que c'est pas possible de faire ça parce que c'est trop important pour la sécurité énergétique des Québécois. Moi, je pense qu'écoutez, un gouvernement a une question d'égo aussi. Hein. Il veut dire c'est moi qui ai signé le contrat. Donc, c'était le cas avec Terre-Neuve. Terre-Neuve a fait des petits changements, puis là, le gouvernement peut dire « Ah, c'est moi qui a signé le contrat, donc l'histoire va retenir que c'est moi le signataire ». J'ai un peu l'impression aussi que c'est la même chose.
0: La Fréchette a fait un peu la même chose.
1: Madame Fréchette a fait la même chose.
0: Elle a fait la même chose ici, puis quand on l'accuse de quelque chose, dit non, mais c'est Hydro-Québec qui a négocié, c'était pas moi. Je veux dire, là, il faut.
1: Oui, ben, mais en même temps, je pense que Madame Fréchette aimerait bien associer son nom historiquement à la signature de cette entente. Et M. Saint-Paul Plamondon, à mon avis, ne résistera pas à la tentation de dire on va revoir quelques petits trucs, mais c'est moi qui finalement sera le signataire définitif de cette entente historique.
0: C'est ce qui arrive habituellement. On prend ce qu'on peut, d'où on peut. Voilà.
1: Ben, on aime bien associer son nom à des grands événements historiques.
0: Voilà. Donc, toi, tu es confiant que ça va se poursuivre parce qu'il y a quand même comme enjeu principal aussi la construction d'une autre centrale, toujours sur le fleuve. Il y a la possibilité d'un parc éolien.
1: Oui, exactement.
0: Immense, le moins qu'on puisse dire. Et tout ça devrait apporter combien d'électricité à la fin des comptes? 10 000, je veux, mégawatts.
1: Oui, on est effectivement dans les 10 000 mégawatts. Et puis, pour rappeler tout simplement, il y a une centrale qui s'appelle Churchill Falls. On en construirait une deuxième au même endroit.
0: Ouais.
1: Et également, on construirait une autre centrale qui s'appelle Gull Island, qui est 2 000 mégawatts et également association à un parc éolien. Il faut aussi une ligne de transport. Donc, tout ça, c'est des gros projets. Puis pour le Québec, c'est quand même beaucoup d'énergie parce que c'est l'équivalent, en gros, de toute la production industrielle du Québec. La quantité d'électricité que ces gens-là demandent, c'est l'équivalent qu'on va construire du côté de Churchill Falls, de la rivière Churchill Falls. Et puis c'est à bon prix. C'est surtout ça qui est intéressant, c'est que si on prend une autre alternative, on dit OK.
0: On parle des prochains 50 ans, je crois.
1: Oui, des prochains 50 ans, c'est que si on dit OK, on ne peut pas faire ce projet-là, mais on va aller du côté nucléaire, on va aller du côté du gaz. On va aller du côté de d'autres formes d'énergie, c'est presque deux fois le prix. Alors, ce prix-là, le prix qui est dégagé de ce projet, qui est 6 sous du kilowattheure, c'est très compétitif. Alors, c'est de l'énergie à bas prix pour les Québécois pour les 75 prochaines années.
0: Puis ça fait partie des plans d'Hydro-Québec aussi.
1: Oui, Hydro-Québec.
0: On a besoin d'électricité. Ça semble ridicule dans un pays comme le nôtre, mais on a besoin de plus en plus d'électricité.
1: Oui, on est passé d'une période de surplus. Et je sais que les gens ont probablement beaucoup entendu qu'on était en surplus il y a quelques années, mais la situation a complètement changé. C'est pas qu'au Québec. Un peu partout dans le monde, il y a une croissance énorme de la demande en électricité. Plus en électricité. Okay. L'électricité est une forme d'énergie.
0: Ouais.
1: Et cette forme d'énergie est vraiment en demande, entre autres, pour l'électrification des transports, les thermopompes, les centres de données, etc.
0: Donc, voiture électrique,
1: tout à fait, l'électrification des transports. Donc, il y a une grande demande. Donc, Hydro-Québec a besoin de développer maintenant de nouveaux projets pour pouvoir combler les besoins de la demande en électricité au cours des prochaines décennies.
0: T'as mentionné des alternatives. Maintenant, je sais que le chef du Parti conservateur du Québec, mais aussi Fréchette, ne semble pas être contraire au gaz de schiste. Est-ce qu'on retourne en arrière dans le temps ou quoi?
1: Ben, moi, j'ai deux opinions qui peuvent sembler un peu contraires. C'est que la première chose, c'est qu'en développement énergétique, tu peux pas te fermer des options. Parce que, soyons honnêtes, il n'y a pas une pléthore, une multitude de projets, d'options et de sources d'énergie. Là. Il n'y en a pas des centaines. Il y a quelques formes d'énergie, on pourrait les citer, mais il n'y en a pas des masses. Donc, si tu te fermes des options, c'est sûr que là, tu restreins beaucoup les possibilités de combler tes besoins énergétiques. Par contre, au Québec, je pense qu'on a encore facilement 10 à 15 ans, 20 ans à pouvoir développer le potentiel hydroélectrique, le potentiel éolien, les parcs solaires, l'efficacité énergétique.
0: Ouais.
1: Je pense qu'on a beaucoup d'options, mais on ne peut pas exclure que peut-être en 2050, ben là, on va se dire, finalement, toutes les options ont été étudiées et puis finalement, on a besoin de d'autres formes d'énergie qui est le gaz. Mais moi, je pense que la voie de passage pour l'implantation du gaz au Québec est quand même très étroite.
0: Okay.
1: On a encore un bon 15-20 ans.
0: On parle toujours de l'acceptabilité
1: sociale. Mais par contre, je pense qu'il ne faut pas dire on se ferme des options, on ferme le gaz, le nucléaire, on n'en veut pas. Ce n'est pas possible. Les options sont trop peu nombreuses pour qu'on puisse en exclure.
0: D'accord. Et en parlant d'options, est-ce que ça serait une option ridicule ou raisonnable de demander à Hydro-Québec de participer à cette guerre tarifaire et éviter d'exporter l'électricité vers les États-Unis, etc.? Parce que À la fin, je ne sais pas qui va être gagnant de la formule.
1: Impossible.
0: Ah, c'est ça.
1: C'est impossible pour deux raisons. Premièrement, l'énergie, c'est trop important pour une société, pour le fonctionnement d'une société. Vous pouvez commencer à jouer avec ça. Peut-être que oui, peut-être que non. C'est pas possible. Nos clients s'attendent à cette énergie. Et s'ils l'ont pas, ben, ils vont être obligés d'aller chercher ailleurs ou sinon de construire de nouveaux équipements de production. Et ça, ça se fait pas demain matin la veille. Donc, ça, il se fie là-dessus. Et la fiabilité, c'est très important pour votre réputation dans le domaine de l'énergie. Donc, ça, c'est la première chose. La deuxième chose, c'est qu'on importe, nous aussi.
0: Ah.
1: On est en période de faible hydraulicité au Québec, alors on importe beaucoup d'énergie de ces mêmes clients à qui on vend de l'énergie. On en importe lorsque les prix sont intéressants, là, les prix d'achat lorsqu'ils sont bas, notamment la nuit. Hydro-Québec va acheter de l'énergie pour ne pas utiliser ses turbines et pas donc à utiliser de l'eau et les garder dans le réservoir, dans les différents réservoirs
0: okay.
1: du Québec.
0: Okay.
1: Donc, si nous, on commence à jouer cette partie-là, eux aussi, ils vont pouvoir également dire, ben nous aussi, on suspend les ventes d'électricité dont vous avez besoin pour garder vos niveaux de réservoir le plus élevé possible.
0: Okay.
1: Alors, c'est pas possible, c'est pas une option. Je pense que c'est une option dont on ne devrait même plus discuter au Québec.
0: OK. OK. Parce que je l'entends de plus en plus souvent, mais c'est probablement par ignorance qu'on propose cette chose-là. On ne connaît pas toutes les règles du jeu. Là, je veux parler de l'autre. Tu as parlé de l'électricité, on parle d'énergie propre, même si on a mentionné le gaz de schiste. Là, je veux parler du prix de l'essence, du prix du diesel. Parce qu'on parle toujours du prix de l'essence, mais c'est le diesel qui est plus... Ça va toucher plus dans nos poches. Parce que je ne sais pas quel pourcentage de transport est effectué par camion, mais il y a une grosse...
1: C'est le carburant du transport terrestre.
0: Exactement.
1: Donc, alors, on en a besoin.
0: On en a besoin parce que sinon, tout augmente.
1: Tout ce qui est sur les tablettes, c'est transporté par camion avec du diesel. Donc, partout, si vous allez chez Walmart, Costco, ou si vous allez dans un petit magasin pour acheter des aliments...
0: Walmart, j'y vais plus.
1: pour acheter votre alcool à la SAQ...
0: J'y vais, par exemple.
1: C'est pour ça que je mentionnais l'exemple. Je sais que ça allait te parler.
0: Est-ce que tu me connais, là?
1: Je sais que ça allait te parler.
0: Okay.
1: Alors, donc, et également les vêtements, l'alimentation, tout ça, c'était transporté par des camions qui utilisent du diesel. Donc, si le prix du diesel augmente, tout augmente.
0: OK. Maintenant, est-ce que ça augmente de façon raisonnable? Parce que ma question est la suivante. J'ai regardé les statistiques. À l'été 2008, le prix du pétrole du baril était 147 $ et nous, on payait l'essence 1,45. L'été 2026, le prix moyen de l'été, était 83 $ pour le prix du baril et nous, on paye 2,01 $.
1: Oui.
0: Déjà, on sait qu'il y a une collusion parce que personne ne va me faire croire qu'il n'y en a pas parce que, je veux dire... Moi, je travaille tôt le matin et à 5 heures le matin, déjà toutes les stations d'essence ont augmenté le prix au même niveau.
1: Ouais.
0: Donc, c'est sûr qu'il y a quelques discussions qui se font au-delà de ça. Mais comment ça s'explique, cette chose-là? Ce n'est pas juste avec les taxes qu'on peut expliquer ça. Il y en a qui profitent de la situation parce que, OK, le détroit d'Hormuz, tout le kit, la guerre, Iran, États-Unis, et maintenant aussi les outils qui bloquent la mer Rouge. OK, d'accord, on comprend qu'il y a moins de pétrole qui circule. Mais si le prix est plus bas par rapport à l'été d'il y a 10 ans, 20 ans...
1: C'est pas du pétrole que vous mettez dans votre voiture.
0: Non.
1: C'est des produits raffinés.
0: D'accord.
1: Et ça a dû passer par des raffineries.
0: OK.
1: On en a deux au Québec, la raffinerie de Montréal, la raffinerie de Québec.
0: OK.
1: Et il y a moins de raffineries qui sont en exploitation aujourd'hui dans le monde. On a perdu des dizaines et des dizaines de raffineries pour deux raisons. D'une part, celles du Moyen-Orient peuvent de toute façon pas mettre leurs produits sur le marché mondial
0: okay.
1: parce que le détroit d'Hormuz est bloqué.
0: Okay.
1: On avait un plan B, c'était le...
0: Oui, mais il y a 20% quoi, qui circule par le
1: oui,
0: détroit.
1: Oui, ben c'est ça. C'est
0: le 20% que nous, on avait?
1: Oui, ben
0: presque.
1: Non, on n'en était pas là. Okay. Mais il y a également le principal exportateur de diesel au monde, ou le premier ou deuxième, c'est la Russie. Or, la Russie n'exporte plus de diesel parce que les raffineries sont attaquées. Ils sont l'objet de cibles, l'objet de frappes militaires de la part des Ukrainiens. Si vous enlevez les raffineries de la Russie et les raffineries du Moyen-Orient, ça fait des dizaines et des dizaines de raffineries qui ne mettent plus le diesel sur le marché mondial. Résultat, toutes les autres raffineries sont au maximum de leur exploitation et opèrent à 95-97% de leur capacité. Et ça fait en sorte que les prix sont plus élevés parce que la denrée est devenue plus rare.
0: Donc,
1: pour une même demande.
0: Okay.
1: Économie 101. Il y a moins d'offres sur le marché pour une demande qui reste constante, donc les prix augmentent. Alors, c'est essentiellement ça. Et ça, c'est relié au prix du pétrole, mais pas que. C'est que même si on mettait énormément de pétrole sur le marché mondial, les raffineries il y en a moins pour traiter le pétrole et mettre les produits raffinés sur le marché. Produits raffinés, je veux dire par là l'essence, le diesel, le carburéacteur pour les avions. Alors, c'est ça qui crée la hausse des prix.
2: Donc, c'est la carence de raffinerie.
1: C'est le problème qu'il y a moins de raffineries qui maintenant mettent du diesel sur le marché mondial. Ça devient plus rare. Tout produit qui devient plus rare, son prix explose.
2: Ah ouais.
1: Alors, par exemple, les raffineries du Québec sont à pleine capacité. Font des affaires d'or, hein? Très bonne année. Mais ils sont à pleine capacité.
2: Oui, là, je veux dire.
1: Absolument. Toutes les raffineries.
0: C'est mon portefeuille qui, cette année, a un peu souffert là,
1: oui.
0: de la chose.
1: Toutes les raffineries dans le monde sont à pleine capacité parce que tout le monde les sollicite pour remplacer les raffineries russes et les raffineries du Moyen-Orient. Puis peut-être un dernier mot, justement, oui. c'est cet aspect de concurrence. Oui, il y a toujours eu, justement, des soupçons que peut-être qu'il y a de la collusion, tout ça, mais il y a quand même... La Régie de l'énergie, dont un des mandats officiels, par la loi, c'est de surveiller justement la saine compétition entre les différentes stations-service mm-hmm. et d'émettre des rapports s'ils soupçonnent des collusions régionales mm-hmm. ou au niveau national. Mm-hmm. Et pour le moment, il n'y a pas eu d'émission de rapport qui dit oh, on sent qu'il y a une collusion. Oh, non. En tout cas,
0: on fait confiance à la Régie.
1: La Régie, c'est un tribunal, hein? C'est un tribunal administratif. Ouais. Donc, moi, je pense qu'il y a relativement une saine concurrence, mais peut-être que plus tard, on verra, on soupçonnera d'autres points. Mais pour le moment, la raffinerie ou l'Agence de concurrence du Canada n'est pas intervenue pour dire on soupçonne de la collusion dans le marché de l'essence au Québec ou au Canada.
2: D'accord. Moi, c'est Silvio qui le dit. C'est pas. Moi, je te le dis, là, je suis convaincu, en tout cas.
0: Donc, la solution, auto-électrique?
1: Oui, je pense que la situation actuelle va beaucoup aider.
2: Ou bicyclette.
1: Bicyclette ou marche. Oui. Ou le sofa, oui. Regardez, à écouter ton émission.
0: Oui, mais on n'est pas tous retraités, tu sais, je veux dire, il y en a qui travaillent encore.
1: Mais effectivement, moi, je pense que...
2: Je vais te dire honnêtement, là, si, c'est sûr, parce qu'on parle beaucoup de transport public. Mais moi, par exemple, j'ai toujours eu cette critique envers la STM. Moi, mon métro, le premier qui passe, c'est à 5h30. Moi, à 5h30, il faut que je sois déjà ici. Ça fait que ça me donne rien, moi.
1: Oui, exactement. Mais par contre, si tu avais un véhicule, mettons, juste hybride, ouais. qui fait 80 km, ben, tu peux facilement aller de chez toi ici et revenir. Ouais. Et là, tu n'as été que sur l'électrique. C'est de l'électricité québécoise. Ouais. Un, ça ne coûte pas cher. Deux, le prix est stable.
2: Ouais.
1: Alors, c'est tout bénéfique.
2: Est-ce qu'Hydro-Québec finance aussi les véhicules? Parce que ça coûte quand même un bras. Puis...
1: Oui, ça coûte.
2: Je veux te dire, ma Nissan Micra consomme pas énormément.
1: Bon, d'accord. Mais ça, c'est dit, ce qu'on appelle sur la durée de vie, si tu calcules le moindre prix de l'essence, puis que tu déduis ça, ben là, ça rend les véhicules électriques ou hybrides pas mal plus intéressants. Parce que moi, j'ai un véhicule hybride et franchement, quand je vais à la station-service, c'est presque un événement. Parce que je couvre la majorité de mes besoins avec le 80 km d'autonomie que j'ai sur ma batterie.
2: Oui, mais là, j'ai vu ton agenda, là.
1: Oui, ben
2: j'ai comme l'impression qu'il va falloir mettre de l'essence aujourd'hui.
1: Un petit peu d'essence ces derniers jours, c'est vrai.
2: Yvan Cliche, ce fut un bonheur de te revoir. Tu es toujours si clair, explicite, et on a compris beaucoup de choses aujourd'hui. Je ne suis pas sûr qu'on est d'accord sur tout, mais qu'est-ce que tu veux? C'est la vie. Merci.
1: Merci beaucoup, ça m'a fait plaisir.
2: À la prochaine.
1: Ciao.